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carnet de voyage avec Ode de David van Reybroek, traduit du néerlandais par Isabelle Rosselin. David van Reybroek est né en 1971, notamment l'auteur de Congo, une histoire, ou encore de Contre les élections, paru en 2014. Ode, ce sont des musiques, des peintures, de la philosophie, de la littérature, de la politique, des résistances, ce qui structure la vie de cet écrivain engagé, offert là en partage. Ode au réconfort. Quand mon père est mort, il était déjà mort depuis plusieurs années. Combien de fois, après une énième visite, ne me suis-je pas réfugié dans ma voiture sur le parking de l'hôpital, incapable de partir tout de suite, les mains sur le volant, soupirant de fatigue. Qu'allait-il se passer quand il aurait vraiment disparu ? Un mois après l'enterrement, une lointaine connaissance a constaté que je reprenais le fil de ma vie. Elle m'a dit « Hey, tôt ou tard, tu vas le sentir passer ». Ce contre-coup allait forcément arriver, pensait-elle. Sinon, je ne faisais que réprimer mon chagrin et ce n'était pas bon. J'ai eu moi-même envie de lui asséner un contre-coup. Pourquoi ces remarques normatives ? Avant, on n'avait pas le droit de montrer son chagrin. Ce n'était pas bien. Aujourd'hui, il faut montrer son chagrin. Je ne trouve pas ça bien non plus. Nous sommes devenus si compréhensifs vis-à-vis de la souffrance de l'autre que nous ne prenons plus la peine d'écouter. Compréhensif, le mot en soi est suffisamment parlant. Car n'a-t-il pas aussi le sens de complet, qui n'a de place pour rien d'autre ? Comment réagir au chagrin de l'autre ? Il n'y a pas de recette. Parfois un bras silencieux autour d'une épaule sanglotante, parfois non. Parfois un conseil bien intentionné peut aider, souvent non. Ce qui aide le moins, c'est l'aide. Ou plutôt, l'aide qui est trop axée sur une solution, qui veut faire trop activement une différence. On peut fertiliser la terre au point qu'elle finit par étouffer. J'aurais préféré que cette lointaine connaissance me demande tout simplement comment j'allais et écoute sans a priori ma réponse. J'aurais pu alors lui dire que la brièveté de mon deuil m'avait étonné moi aussi, mais pas préoccupé. Je m'étais entre-temps aperçu que tous les deuils ne surviennent pas post-mortem. On peut aussi être en deuil avant. Ces innombrables moments dans ma voiture, sur le parking de l'hôpital, c'était un deuil. La nécessité de me remettre d'une visite de plus à l'homme sur le déclin qui avait été mon père, c'était un deuil. La prise de conscience pénible que cet homme, malgré tout, était encore mon père, c'était un adieu. Quand il a fini par mourir pendant la vague de chaleur de 2006, je m'étais réconcilié avec l'idée que ce jour viendrait. Mon meilleur ami m'a envoyé un mail le lendemain de cet enterrement inondé de soleil dans la campagne brugeoise. En supposant que nous pouvons accepter que la vie se termine par la mort, hier, c'était une très belle journée. J'ai trouvé sa remarque magnifique. Une carte blanche émergeait des piles de témoignages d'encouragement reçus après le décès. En bas était simplement indiqué dans une écriture familière « Tendrement, Ivo et Evelyne ». Rien ne m'a plus touché. Recevoir tant d'espace, pouvoir être tant de choses, peut-être est-ce suffisant. Réconforter est moins une question de proposer que de défricher, faire de la place, donner de l'air, laisser la carte blanche. On verra bien si ça aide. Soudain, j'ai pensé au titre de cette thèse extrêmement originale d'Ira van Dijk à propos du blanc typographique dans notre poésie moderne. Le vide, un vide qui respire. Est-ce donc ça ? Le vide qui respire, le blanc qui écoute ? Parfois, l'écoute console plus que la parole. Parfois, la curiosité est plus respectueuse que la discrétion. Pas dans le sens d'une indiscrétion journalistique, mais d'une réceptivité éhontée. Sonder, pafouiner. L'an dernier, j'ai habité pendant 5 mois dans une petite ferme du sud de la province de Flandre occidentale pour interviewer les proches parents de personnes ayant choisi une mort volontaire.
La province connaît le nombre de suicides le plus élevé de toute la Flandre, et la moyenne en Flandre est déjà une fois et demie supérieure à celle de l'Europe, et le double par rapport aux Pays-Bas. Ce qui m'a frappé quand j'appelais des parents qui avaient perdu un enfant, c'est qu'ils commençaient d'emblée leur récit pendant la conversation téléphonique. Quand je passais les voir plus tard, je ne remarquais rien de la légendaire rudesse de cette Flandre encore ancrée dans sa tradition agricole. Au contraire. Au début, on vous laisse raconter votre histoire de temps en temps, disait une mère. Mais après, les gens évitent d'en parler parce qu'ils pensent « ça me blesse » s'ils évoquent le sujet. Mais leur silence est bien plus blessant. Alors voilà, une ode à une écoute éhontée en temps de perte. Et longtemps après, un plaidoyer pour sonder ce qui se joue sous la peau d'un autre. Un hymne à une écoute sans jugement. Une ode, en résumé, à la carte blanche, avec écrit en bas, tendrement.

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Ode au brouhaha. C'est l'hiver de 1996 et j'habite un Paris gris, misérable. Les arbres noirs, anguleux. La pluie, des démangeaisons à la fenêtre. Quelqu'un dit « Tiens, lis ça si tu veux. Place de l'Étoile, de Patrick Modiano. » Jamais entendu parler. Je suis assis sur le lit et je sombre. Dans le temps, dans la langue, dans la ville. Depuis, il y a une vie avant et après Modiano. Une vie où ma mélancolie n'avait pas encore de nom, et une vie après. Modiano n'est pas un homme des grands mots ou des théories générales. Dans sa réserve, il a quelque chose de très peu français. Pas de virtuosité stylistique chez lui. Il n'est jamais devenu membre de l'Académie française. Cet écrivain craintif se rattache plus à la poésie de Marguerite Duras qu'à l'érudition de Marguerite Yourcenar. On pourrait l'appeler le Paul Auster français. Ces mêmes vagabondages à travers la ville, ce même désir de chaleur. Patrick Modiano n'a jamais publié de poésie, mais il a écrit des scénarios de films, des livres d'enfants, des récits autobiographiques et une quantité de romans, un par un à peu près. Fin, limpide, insaisissable. Chaque fois le même roman, en fait. Mais de la poésie, non, jamais. Pourtant, en parcourant des yeux le rayon de Modiano dans ma bibliothèque, il prend de loin le plus de place de tous les auteurs français contemporains. Je vois le dos de ses livres former spontanément un poème. Un cirque passe. Dimanche d'août. Rue des boutiques obscures. Quartier perdu. Accident nocturne. Les boulevards de ceinture. Des inconnus. Dans le café de la jeunesse perdue. Villa triste. C'est bluffant. Le peu de moyens qu'il utilise pour évoquer tout un univers. Il suffit d'avoir fait quelques années de français à l'école pour le lire. Il n'a jamais vraiment réussi à s'introduire dans l'ère linguistique néerlandaise, même si Grimbert l'acclame depuis des années et que j'ai eu longtemps l'intention de le traduire. Ses livres, lents, tranquilles, sont systématiquement peuplés de jeunes qui essaient, pendant les décennies d'après-guerre, de trouver leur chemin dans une ville déserte, la plupart du temps Paris. Il y fait souvent sombre, ou c'est l'automne, ou bien le mois d'août, quand tout le monde est en vacances, comme dans « Du plus loin de l'oubli », peut-être son meilleur livre. Les adultes sont souvent des personnages flous, les parents sont absents ou peu fiables. Le personnage principal est en compagnie d'une belle jeune femme, tendre et mystérieuse, qui surgit dans une fête ou une station de métro, puis disparaît à nouveau, brusquement de sa vie. Il parcourt les rues avec une valise, un tableau volé ou une lettre dont il ne connaît pas le contenu. Parfois apparaît la lumière d'un hôtel ou d'un taxi, mais l'aliénation et l'insignifiance ne disparaissent jamais totalement. Nous vivons à la merci de certains silences, peut-on lire dans son roman « Dans le café de la jeunesse perdue » de 2007. Les personnages sont aussi vagues que les détails sont précis. Un nom de rue parisienne, une belle vieille brique, un manteau de fourrure couleur ocre. Cela fait de Patrick Modiano une sorte d'archéologue des années 1950. « J'ai la mémoire des vêtements », écrit-il dans « Villa triste ». Je n'ai dû rechercher qu'un seul mot quand j'ai commencé à le lire en 1995. « Brouhaha ». Il apparaît dans chacun de ses livres. C'est peut-être bien le mot par excellence de Modiano. On entend les voix, mais on les comprend à peine. On voit l'époque, mais on reste en dehors. Ce livre n'apporte guère de réconfort. Il vous tire plutôt vers le bas que vers le haut.

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Ode aux retrouvailles. Je suis dans le train d'Albany à New York et j'écris à la main. Le long de la voie ferrée coule majestueusement l'Hudson. Sur l'autre rive, des bois couleur rouille, la sombre silhouette des monts Catskill. Je séjourne pendant un mois en tant que writer in residence à la campagne dans la vallée de l'Hudson. Bientôt à Manhattan, je sonnerai chez une personne que je croyais morte depuis longtemps. Je suis venu aux États-Unis pour la première fois il y a 20 ans. Je préparais une thèse de doctorat sur la préhistoire et voulais assister à un important congrès sur l'évolution humaine à Long Island. Le congrès se déroulait au Cold Spring Harbor Laboratories, institut de recherche à l'époque dirigé par James Watson, un des scientifiques qui ont découvert la structure de l'ADN dans les années 1950. Dans le hall d'accueil se dressait une maquette de la double hélice. Des amis primatologues se sont fait prendre en photo devant en parlant de

0: la double Félix. J'ai serré la main d'un vieux monsieur bizarre qui portait une casquette particulièrement ridicule. Il avait en poche 18 doctorats honoris causa et un prix Nobel. Notre Watson. 10 ans plus tard, il ferait vendre aux enchères cette médaille du prix Nobel avec un haussement d'épaule, ce qu'aucun lauréat n'avait fait avant lui. Après avoir formulé quelques remarques racistes, il était tombé en disgrâce et avait connu provisoirement des difficultés financières. La médaille lui rapporta 4 millions de dollars. En tant que jeune chercheur, je pus bénéficier d'un hébergement et ainsi me familiariser avec le phénomène le plus remarquable de la vie sur un campus américain, une « shared accommodation », autrement dit, le partage d'une chambre avec une personne du même sexe. Je craignais de voir débarquer un enquiquineur sûr de lui et qui ne cesserait de se vanter du résultat de ses recherches, mais à mon soulagement, après un jour et demi de congrès, mon compagnon de chambre n'avait toujours pas montré le bout de son nez. Encore perturbé par le décalage horaire, je décidai de me glisser tôt sous les draps la deuxième nuit aussi, commençant à goûter avec délice à mon exercice solitaire du pouvoir sur ce chalet en bois. Je m'assoupis. Soudain, la porte s'ouvrit. Dans la lumière de l'encadrement de la porte, je vis apparaître une silhouette masculine, trapue, qui lança d'une voix éraillée mais mélodieuse. « Aïe !»« Un vieux mec, » me dis-je. « C'est quoi, ça ?» Il alluma la lumière en s'excusant et posa son sac sur le lit vide. « Allô ?» répondis-je, cherchant à tâtons mes lunettes. L'homme annonça qu'il s'appelait Bob et qu'il était ici simplement par intérêt. Son hobby, participer à des congrès. Il avait en plus une curieuse façon de se mouvoir. Son cou semblait massif. Quand il voulait tourner la tête, il devait faire pivoter tout son buste. Les jours suivants, j'appris à mieux le connaître. Le soir, après les nombreuses séances, une fois que nous étions couchés, lui dans son lit et moi dans le mien, il me racontait des tranches de sa vie. Il était médecin et venait d'une famille juive de Russie. Son arrière-grand-père de la cuvée 1854 avait traversé l'Atlantique pour aller vivre aux États-Unis. Son propre père, un communiste, l'avait affranchi après la Seconde Guerre mondiale.
1: Wow, there's a God, but we don't believe in him.
0: Bob, il y a un Dieu, mais nous, on n'y croit pas. Une conception qui n'était pas partagée par la deuxième femme de Bob avec laquelle il vivait dans un appartement de l'Upper East Side. Bob était gastro-entérologue, spécialiste de l'alcoolisme et autres formes de substance abuse. Je lui parlais de l'alcoolisme dans mon environnement direct parce que je viens d'une partie assoiffée du monde. Mais il n'émettait ni conseil ni jugement. Il posait simplement quelques questions. Pour lui, la médecine était une forme non pas de toute puissance vaniteuse, mais d'impuissance curieuse. Bob, il a fallu que je m'habitue à appeler un homme d'âge mûr par ce prénom, s'avéra curieux de tout. Médecine, évolution humaine, beaux-arts, histoire, politique, religion, poésie, littérature. Il avait un jour invité Kurt Vonnegut à venir donner une conférence dans l'hôpital new-yorkais auquel il était rattaché. Après Abattoir 5, Vonnegut était devenu mondialement connu. Mais Bob lui dit au téléphone qu'il ne disposait pas d'un gros budget pour les honoraires. Vonnegut avait alors répondu abruptement « How about lunch ?» Ils étaient tous deux devenus de bons amis. Dans l'un de ses derniers romans, Vonnegut décrit Bob comme un saint et ajoute cette définition incroyable devenue classique. Un saint est quelqu'un qui se comporte convenablement dans un monde qui n'est affreusement pas convenable. Bob raconta au fil de nos conversations nocturnes que sa Jeep avait roulé sur une mine au Vietnam. Le chauffeur avait été tué sur le coup. Quant à lui, il avait reçu des fragments de métal dans le cou. Opération. Depuis, il ne pouvait plus bouger le cou.
1: Si tu veux, tu peux venir loger chez nous quelques jours après le congrès, n'hésite pas.
0: Ils m'ont donné un lit d'appoint et sa femme, juive orthodoxe, m'a appris comment utiliser les deux plans de travail dans la cuisine.
1: quand un matin, ivre de sommeil, j'ai posé le lait au mauvais endroit, j'ai eu droit à un cours de rattrapage, tandis que Bob était plié en deux de rire. L'amour, c'est avant tout ne pas vouloir se changer mutuellement, je crois. En prenant congé d'eux, je leur ai offert une pile de livres dénichés au Strand. The Discovery of Heaven, The Sorrow of Belgium, Cheese. Quelques mois plus tard, j'ai perdu 5 amis dans un accident et ma vie a été brisée. J'avais l'intention de l'en informer, mais je n'y suis pas arrivé. Pas la force, je crois. 1 mois plus tard, non plus. 6 mois plus tard, non plus. Au moment où je m'en suis senti capable, cela devenait gênant. Si l'événement avait été si important, pourquoi me taire alors ? Tel était le raisonnement que je tenais à sa place. Je le faisais encore, à l'époque, penser à la place des autres. 18 années s'écoulèrent. Je n'allais presque jamais aux États-Unis. L'Afrique était ce qui attirait mes valises. Mais il y a 2 semaines, j'ai donné une conférence au Metropolitan Museum. J'ai traversé son ancien quartier, partant du principe qu'il était mort depuis longtemps. Après mon intervention, j'ai mangé une pizza dans le coin. J'ai engagé la conversation avec un couple de quinquagénaires. À New York, ai-je compris, on engage toujours la conversation avec quelqu'un, ne serait-ce que parce qu'on éternue. Mon interlocuteur s'avéra être urologue et opérer de nombreuses prostates dans le quartier. Je lui demandais si par hasard il avait connu le docteur Bob Maslansky. Non. Mais quelques jours plus tard, il m'envoya un mail pour me dire que Bob était toujours en vie et qu'il était médecin depuis 59 ans déjà. Tenez, une adresse. Mon message.
2: Are you that man?
1: Réponse.
2: I am that man.
1: Il y a 18 ans, l'Hudson devient de plus en plus large. Au loin, je vois la silhouette d'une ville. Bientôt, je vais sonner chez lui.

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Ode à la tapisserie de Bayeux. Le plus bel objet d'Europe est une broderie. Pas une lampe design, un reliquaire, une tiare ou une Citroën DS, mais une broderie. Enfin, pas n'importe quelle broderie. Elle fait 70 mètres de long sur 50 cm de haut et elle est suspendue en Normandie, une région où l'on fabrique le meilleur beurre du monde. Mais après ça, c'est tout. Il y a quelques années, j'avançais à petits pas parmi les hordes de visiteurs dans la pénombre, le long de cette toile mondialement connue. Confectionnée après la bataille de Hastings en 1066, elle est tout simplement stupéfiante. Je retardais la queue, je crois. Pourtant, je ne voyais qu'une fraction des 626 personnes, 202 chevaux, 55 chiens, 49 arbres et 41 bateaux. En haut et en bas, cela grouille d'animaux fabuleux. La broderie est un travail de virtuose, la narration est à couper le souffle. On croirait vivre de très près un fait historique qui s'est produit 1000 ans plus tôt. On croirait suivre en direct le récit de cette unique journée, le samedi 14 octobre 1066. On croirait écouter au coin du feu un témoin privilégié, un survivant qui, en plus, s'avère un formidable conteur. Plus de 10 000 guerriers prirent part à cette bataille décisive dans le sud de l'Angleterre. Guillaume le Conquérant était parti avec 700 bateaux de Normandie pour vaincre le roi anglo-saxon Harold et devenir lui-même roi d'Angleterre. Cette toile raconte le tout, œuvrant à son apothéose avec solennité, animation, maîtrise. Les prémices du conflit, la délibération, l'embarquement, la traversée, le festin, puis le piétinement des sabots, le cliquettement des armes, le sifflement de milliers de flèches, les hurlements, les pleurs, les chevaux s'ébrouant, hennissant, les cris de détresse, les espadons, les blessures, les décapitations, les sections de bras. Le sol imprégné de sang, ce fut horrible, ce fut insensé. Et on en frémit encore. Oubliez l'étonnement initial à la vue des petits visages amusants et des scènes cocasses. On a là l'Iliade de l'Europe du Nord-Ouest, le roman graphique de Beowulf, les sagas islandaises illustrées. C'est aussi une préfiguration de Bosch, de Goya et d'Ensor. C'est du Tolstoï et du Tolkien du XIe siècle. J'ai une passion sans borne pour cette première période du Moyen-Âge. Les 5 siècles d'occupation romaine qui l'ont précédé, bof. Avec leurs amphores, leurs toges et leurs vomitoires, pas vraiment mon truc, cette frivolité, cette habitude de vomir après le repas. J'ai toujours trouvé bien plus intéressant les Dark Ages, qui ont commencé après l'an 500. Plus confus, plus agité, plus difficile. Une époque de migration, de tiraillement, d'honneur et de violence. L'Europe est plus que ces traditions gréco-romaines et judéo-chrétiennes auxquelles aiment tant se référer des personnes distinguées, leurs verres de Pinot Grigio à la main. Elle est tellement plus que l'influence de civilisations méditerranéennes raffinées et urbanisées qui connaissent l'écriture. L'Europe était aussi purement agraire, païenne, belliqueuse, masculine, parasée, buveuse de bière et sensible à la question de l'honneur. Une Europe sans ville ou bâtiment de pierre, mais faite de mousse, de tourbe, de bois et de cuir, venteuse et froide. C'est un substrat primitif. Il est déjà apparent à l'âge du fer, au premier millénaire d'avant notre ère. Il ressurgit après le départ des Romains et l'irruption des Germains. En Scandinavie et en Irlande, des régions qui n'ont jamais été romanisées, l'âge du fer et le début du Moyen-Âge s'enchaînent sans transition, malgré l'avènement de la chrétienté. Les Normands de la tapisserie de Bayeux ? Ils descendent des Vikings, bien sûr. Ils s'étaient installés dans l'ouest de la France et s'apprêtaient à mettre la main sur l'île en face. Regardez les épées, les hallebardes et les harnais des chevaux. Regardez les coiffures et les vêtements, les aliments et les bateaux en cours de construction. C'est un selfie de l'âge du fer. Pourtant, on est bien en 1066.
Même la comète de Halley, qui est apparue cette année-là, y est représentée. Les inscriptions sont en latin, ou ce qui devait passer pour du latin. Voici le duc Guillaume. Un évêque les accompagne à cheval, encore un signe de modernité. Quoique, il combat tout simplement avec eux. Comme il n'a pas le droit de verser le sang, il se bat non pas avec une épée, mais un gourdin. L'hypocrisie a toujours existé. Être normand et chrétien, ce n'est pas simple. On ne se lasse pas de regarder la tapisserie de Bayeux. La laine a été teinte en utilisant des extraits de plantes. La garance, la gaude et le pastel, ses seuls noms, déjà. Quel monde ancien, lointain. Plusieurs personnes y ont travaillé simultanément. En Angleterre ou en Normandie? Des hommes ou des femmes? En silence ou en bavardant? Nous n'en savons rien. 2 ans après la bataille, elle était prête. En 1792, pendant la Révolution, la longue bande de toile faillit être découpée pour servir de bâche à un chariot de ravitaillement. Si un médecin m'annonçait que je n'avais plus que 3 mois à vivre, je ne planifierais plus un grand tour du monde. Je voudrais savourer la compagnie d'amis et de proches, lire de la poésie et partir un week-end à Bayeux. Parce que ce qui défile là-bas sur cette toile, c'est plus que la violence, la noblesse, les chevaux, plus que le triomphe et la soif de pouvoir. Ce qui passe sous vos yeux, tout au long de ces 70 mètres sombres, n'est rien d'autre que le combat que mène l'être humain avec lui-même. En point de croix.

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Ode à David Bowie. Samedi soir, il y a 2 semaines. Je suis allongé tout éveillé dans une chambre d'hôtel à Amsterdam. Quelques heures plus tôt, je suis arrivé par le train de Paris. Demain, je passe à l'émission Buitenhof. Le canal scintille de milliers d'éclats orange. À la gare du Nord, j'ai acheté l'édition française de Rolling Stone. Je n'ai pas le temps de m'y plonger, mais en couverture, il y a un héros. J'ai lu aussitôt le long article dans le train. À défaut du Diamond Dog en personne, les 5 musiciens de jazz new-yorkais qui, pendant 5 semaines, ont enregistré l'album avec lui y prennent la parole. Ils ne parlent qu'en superlatif. Cette voix, cette courtoisie, cet entêtement, moi qui n'achète jamais de magazines musicaux. Combien de temps la magie d'un artiste de pop peut-elle continuer à irradier? 5 ans? 10 ans? Maximum. Sauf si on s'appelle David Bowie, bien sûr, qui pendant 1/2 siècle continue d'intriguer, ne reste jamais en place, ouvre de nouvelles voies à chaque album. Glam rock, funk, cabaret, qui pendant 1/2 siècle ose s'égarer et s'égare parfois réellement. Qu'est-ce que ce sera cette fois-ci? Je mets le titre Black Star et j'écoute dans le noir. Je ne verrai que des jours plus tard le clip vidéo ridicule. Heureusement. Il n'y a que le son, un paysage étrange, vide, sombre et inquiétant. Ma chambre d'hôtel se transforme en un lit de camp dans une toundra nocturne. In the Villa of Hormen, in the Villa of Hormen, stands a solitary candle, ha ha ha. In the center of it all, in the center of it all, your eyes. Roulement de tambour militaire, sa voix planante, parfois presque féminine. La Villa d'Hormen, est-ce une allusion à Hormen, le premier roman de Stieg Dagerman datant de 1945? Un ouvrage existentialiste sur la peur de la mort et le désespoir. Pourtant, sa voix est si claire, si pure, comme dans les années 1970. Leonard Cohen descend d'une octave à chaque album. Bowie continue sans mal à chanter en fausset. On the day of execution, on the day of execution, only women kneel and smile, ha ha ha ha. At the center of it all, at the center of it all, your eyes, your eyes. Oui, ses yeux célèbres. Bowie ne se répète jamais. Même ses yeux ne se répètent pas. Grand et vert à gauche, petit et bleu à droite. Quand on le regarde, on ne sait pas où regarder. Il approche et s'éloigne de nouveau. La ligne de basse a disparu. Un saxophone jazzy a pris la relève. Le roulement de tambour s'est soudain transformé, après un intermède bebop, en beat techno. Quel batteur génial, d'ailleurs, ce Mark Giuliana. Et quel morceau bizarre. Je ne sais pas quoi en penser. J'ai l'impression d'écouter David Bowie pour la première fois. Mais combien de fois ne l'ai-je pas écouté pour la première fois? La première fois que j'ai entendu cette intro anguleuse de « Ashes to Ashes ». Était-ce vraiment le même gars qui avait écrit des classiques de la guitare comme Space Oddity et Rock'n'Roll Suicide? La première fois que j'ai laissé l'aiguille descendre dans le sillon de Let's Dance dans ma chambre, j'ai bien dû repasser 100 fois à cet irrésistible 45 tours. La première fois que j'ai entendu Heroes en allemand, la bande-son de Christiane Heff, paraissait encore meilleure que le sublime original. Ou la dernière fois que j'ai entendu Starman, c'était à la fin de l'émission des Vereldreddor, consacrée à Joost Zwagerman, et nous étions assis là, tous soufflés par ce morceau archi-connu qui paraissait tellement nouveau. Que se passe-t-il ici tout d'un coup dans ce nouveau numéro? Black Star. Des échos dans sa voix? Des effets planants? Mais attends, normalement personne ne réussit à s'en sortir comme ça par les temps qui courent. Et maintenant, un fragment de free jazz vient se mêler au tout. Mais où va-t-on? Nous voilà 4 minutes plus tard. La chanson s'apaise brutalement. Black Star s'avère composée de 2 morceaux totalement différents, comme A Day in the Life des Beatles.
comment Bowie et son producteur Tony Visconti remplissent le fossé entre les deux. Par le même pianotage qui a servi à suggérer un lancement de fusée dans Space Oddity en 1969, son premier hit mondial. Chaos au début, chaos à la fin. Ce qui se produit ensuite n'est rien de moins qu'un miracle. La voix de Bowie éclate totalement, redevient vulnérable et sensible. Il est de nouveau son alter ego androgyne, Ziggy Stardust, qui chante Five Years. Je suis complètement éveillé dans mon lit, printemps dans la toundra. Something happened on the day he died. Spirit walls, her meter and stepped aside. 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Le producteur a adapté le dernier vers de sorte que deux petites voix sinistres semblent se superposer. Ce qui paraît étrange à la première écoute est souvent ce qui subsiste après coup. Loi éternelle de la pop. Le papier Emery retient l'attention. Mais Black Star n'est que papier Emery avec des grains de taille différentes. Le morceau ne cesse de lisser et d'érafler. Serait-ce son testament? How many times does an angel fall? La batterie vient s'ajouter cette fois toute douce. How many people lie instead of talking tall? Cette façon qu'il a de chanter how. He trod on sacred ground, he cried loud into the crowd. Cet écho sur loud. I'm a black star, I'm a black star, I'm not a gangster. Puis revoilà le papier Emery le plus rugueux, trois fois de suite. Black Star associe des compositions de Bowie, des improvisations en studio et la post-production inégalable de Tony Visconti. Ce morceau de 10 minutes deviendra encore très jazz, aura même à un moment des sonorités nord-africaines avant de revenir à cette mystérieuse Villa of Ormen du premier thème. Mais je reste suspendu à 6 minutes 16 secondes quand pour la deuxième fois il chante « Something happened on the day he died ». Cela fait longtemps que je ne suis plus dans un lit d'hôtel à Amsterdam. Je suis à présent assis à une table dans une chambre d'hôtel bon marché à Jakarta. Quelqu'un vient de faire tomber la nuit sur cette ville de 30 millions d'habitants. La chaleur reste prisonnière au-dessous. Il y a quelques heures, j'ai entendu la nouvelle à l'autre bout du monde et depuis, je ne fais que réécouter. Something happened on the day he died. Une seule syllabe, une unique syllabe qui m'attrape par la peau du cou. Était-il mortel, tout compte fait? Tel est le message que j'ai lu toute la journée sur les réseaux sociaux. N'avait-il vraiment que 69 ans, me dis-je? Combien de vies entre-t-elle dans une seule vie, finalement? Savoir qu'on a une maladie incurable, en informer seulement les proches, et entre-temps produire en toute discrétion et avec une poignée de jeunes musiciens un dernier chef-d'œuvre. Oui, c'est un testament. Pas dans le sens d'un regard en arrière, mais d'une faim et d'une ardeur persistante. 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
4: À 6h en temps universel. 2h de plus ici à Paris. Le journal international, bonjour Néman Pisse.
5: Bonjour Clotilde, bonjour à tous.
4: Et à la une, le combat contre les flammes qui se poursuit notamment en Espagne et dans le sud-ouest de la France.
5: Des incendies hors de contrôle dans la région de Madrid, des dizaines de milliers de personnes évacuées, des secouristes débordés, des centres d'accueil où la solidarité est de mise pour accueillir les réfugiés. Nous sommes dans la capitale espagnole dans un instant, puis à Bordeaux, en Gironde, où des feux d'une ampleur inédite continuent eux aussi leur progression. En Inde, le mouvement des cafards en pleine transition, composé initialement d'étudiants qui protestaient contre des fraudes. C'est maintenant toute une partie de la jeunesse, la génération Z, qui se soulève. Et puis le quotidien à Gaza, marqué par des violations incessantes du cessez-le-feu par l'armée israélienne. Reportage à suivre dans l'enclave palestinienne.
4: Mais d'abord la situation donc qui devient catastrophique autour de Madrid.
5: Les pompiers se battent toujours contre un incendie qui vient de la province d'Avila, auquel il faut ajouter 3 foyers qui se sont unis en provenance de l'ouest ce vendredi. Les autorités ont décrété l'état d'urgence nationale, c'est inédit dans la région de Madrid. Où vous vous trouvez, François Musso, bonjour.
6: Bonjour.
5: On parle de 20 000 hectares partis en fumée, 40 000 personnes déplacées. François, comment se déroulent les opérations sur place ?
6: Mais c'est difficile, les pompiers disent faire le maximum, mais hier soir ils disaient eux-mêmes qu'il n'était pas possible de lutter contre de tels incendies qui profitent d'un air très sec et surtout de vents imprévisibles qui soufflent en moyenne à 30 km/h, mais très souvent avec des rafales à 50 voire 60 km/h, si bien qu'aujourd'hui l'espoir est que ces vents se réduisent afin que la propagation cesse, car pour l'heure l'avancée des flammes est très dangereuse puisqu'elle menace des communes très importantes à l'ouest de Madrid comme El Escorial. En réalité, c'est un sentiment d'impuissance qui règne pour l'instant, car ce feu s'ajoute à l'immense incendie de Guadalajara au nord-est et ses 32 000 hectares calcinés. Le mécanisme de solidarité européenne a été déclenché. L'Italie et la Grèce ont envoyé chacun 2 avions bombardiers d'eau. Par ailleurs, la situation politique ne facilite pas les choses. Le gouvernement central est à couteau tiré avec l'exécutif de la région Madrid, du bord opposé, accusé d'avoir réduit les moyens accordés aux forces d'intervention contre les incendies. La capitale, elle, fustige le gouvernement Sanchez en lui disant d'assumer toute la responsabilité de la catastrophe, car, je cite, c'est désormais un sujet d'ampleur nationale.
5: Merci François Musso, correspondant de RFI à Madrid. Et je précise justement que le Premier ministre Pedro Sanchez se rendra dans quelques heures au centre de coordination des secours pour assister, entre autres, à une réunion d'urgence.
4: France également, hein, les incendies gagnent du terrain.
5: On parle là de 140 000 évacués pour les seuls départements de la Gironde et des Landes. Ajoutez à cela de nouvelles évacuations ordonnées dans la métropole bordelaise et tous sont invités à se rendre dans les centres d'accueil les plus proches. Pour beaucoup, c'est au parc des expositions de Bordeaux et c'est là où vous vous trouvez, Sarah Krakovic. Bonjour.
7: Bonjour Nemo.
5: Ici, les évacués des incendies du bassin d'Arcachon et des alentours arrivent par dizaines, par centaines depuis 2h du matin.
7: Oui, je me trouve dans le hall du parc des expositions. Il y a une odeur de brûlé très forte dans toute l'agglomération bordelaise et qui ne s'arrête pas à l'entrée de ce hangar. Il fait très lourd, hein. Ici, les gens sortent régulièrement pour respirer un peu d'air frais. Il y a des familles, des enfants, des jeunes, des personnes âgées, des animaux de compagnie aussi. Ils se réveillent là, les uns après les autres, après une nuit très courte. Certains sont par terre, d'autres sur des chaises, des tapis de judo. Les plus chanceux ont eu des lits de camp. Plus de 2000 personnes sont actuellement dans ce hall, selon les bénévoles. Beaucoup ont dormi aussi dans leur voiture. J'ai rencontré Stéphanie, tout juste arrivée en voiture avec sa fille. Elle a reçu l'alerte d'évacuation sur son téléphone à 3h du matin.
8: Moi, j'ai une maladie neurologique, je ne peux pas marcher. J'ai besoin d'aide, en fait. Et on nous dit de venir ici. On nous envoie un message, on nous demande d'évacuer. On est là pour venir, il y a des bouchons partout. Et 4h du matin, alors qu'à boucher, c'est juste hallucinant. Combien de temps on va rester ?
7: Combien de temps à attendre, difficile à dire. Les gens patientent sans information, les enfants jouent. Les parents espèrent, eux, qu'il n'y aura pas une nuit de plus dans ce hall. Une nouvelle zone d'accueil vient juste d'ouvrir à côté du parc des expositions. J'ai pu échanger avec le maire de Bordeaux, Thomas Cazenave. Il disait aux familles, je cite, « On est loin d'être au bout, il va falloir être patient ».
5: Sarah Krakowicz, merci. Envoyée spéciale de RFI dans le sud-ouest de la France, des incendies d'un niveau inédit, indiqué hier le Premier ministre Sébastien Lecornu, qui annonce l'envoi de 500 militaires supplémentaires sur le terrain, 1 500 000 masques FFP2 également. J'ajoute qu'un quatrième épisode caniculaire est prévu pour la semaine prochaine en France. Des chaleurs extrêmes, conséquence du dérèglement climatique, lui-même conséquence des activités humaines. Vous suivez évidemment l'évolution de ces différentes situations sur nos antennes.
4: Dans l'actualité également, un dispositif sécuritaire renforcé en Inde pour empêcher les cafards, entre guillemets, de se rassembler.
5: Ces étudiants très remontés depuis des fraudes aux examens universitaires et qui se réunissent désormais sous cette bannière, le mouvement du peuple des cafards. Malgré les mesures mises en place, ils continuent de se mobiliser pour demander, entre autres, la démission du ministre de l'Éducation, réputé très proche du Premier ministre Narendra Modi. Et depuis quelques jours, c'est plus globalement la génération Z qui s'approprie le mouvement. RFI New Delhi, Abdoulaye Ali.
2: Sur l'avenue du Parlement, le barricade riding est devenu le nouveau symbole de défiance de la génération Z. À plusieurs, ils escaladent les lourdes barrières de police détournées en skate géant.
9: Nous nous amusons et nous protestons aussi.
2: Harshit et ses amis ont bravé les interdictions de leurs universités et les intimidations policières.
9: C'est un assaut contre la démocratie. On est fiers d'être la plus grande démocratie du monde, mais le seul truc dont on est fier, c'est sa taille.
2: La Gen Z indienne s'est approprié le mouvement des cafards. Harsh est un jeune avocat.
10: Si la jeunesse ne descend pas dans la rue, cette contestation ne servira à rien.
2: Derrière la parodie, les mèmes de la génération Z et l'ambiance de fête urbaine, la lucidité est totale. Pravita n'a que 17 ans.
11: Notre éducation est en jeu. Sans un meilleur système, le pays n'avancera pas.
2: Plus loin, Christopher, musicien de 28 ans, déambule en costume de super-héros.
12: Je suis un Spider-Man pour rappeler la réplique du film. Un grand pouvoir implique de grandes responsabilités.
2: Un avertissement à l'élite politique, la génération Z indienne est peut-être en train de devenir le nouveau maître du jeu. Abdullah Eradi, New Delhi, RFI.
4: Donald Trump lui envisage des bombardements encore plus importants sur l'Iran.
5: Mais rien n'est sûr pour l'heure, précise le président américain qui estime que les dirigeants iraniens sont de plus en plus sérieux concernant un éventuel retour à la table des discussions. Washington qui a mis en garde hier la Chine et la Russie contre toute vente d'armes à Téhéran. Ce matin, l'armée américaine a tiré sur un navire qui cherchait à éviter son blocus des ports iraniens, un bateau qui ne fait désormais plus route vers l'Iran.
4: Alors qu'un autre front s'est ouvert entre l'Arabie Saoudite et les Houthis.
5: Les rebelles yéménites ont revendiqué une attaque de missiles contre la ville de Jizan dans le sud-ouest du royaume. Cela après des frappes menées justement par Riyad contre la ville portuaire d'Odeida, contrôlée elle-même par les Houthis.
4: Et pendant ce temps, à Gaza, les violations du cessez-le-feu par Israël s'intensifient.
5: Oui, encore une semaine marquée par des bombardements sur l'enclave palestinienne, notamment dans des zones civiles. Illustration à Al-Marazi, au cœur de la bande de Gaza. C'est un reportage de notre correspondant Rami El-Merari et un récit signé Abla Junaidi.
13: Et on prétend que la guerre est finie, soupire Mahmoud Ayash. Sa famille est indemne, mais le commerçant pleure sa maison détruite et toutes ses affaires volées en fumée. Il était 2h30 du matin lorsque l'armée israélienne passe un appel pour prévenir les familles.
14: On a appelé mon voisin et on lui a dit de vider la maison des Ayash, des Tellini, celle des Abou Hashish et des Saada. En moins d'une demi-heure, ils avaient frappé toute la zone.
13: Plusieurs immeubles sont soufflés au bord de l'immense cratère. L'armée Tellini est encore sous le choc.
15: Il n'y avait aucune raison de frapper ici. Nous ne sommes pas une menace. Si vous voulez détruire une maison, détruisez-en une seule, pas tout le quartier. On a tout perdu. Une quinzaine de familles se retrouvent à la rue.
13: Yasmin Ayash contemple l'énorme béance sous ses pieds. Elle s'estimait chanceuse de vivre dans cet immeuble désormais détruit.
16: Qui va se soucier de nous? Vous avez vu toutes ces tentes à Gaza? C'est à notre tour de les rejoindre. Qu'on nous enterre plutôt dans ce trou avec nos enfants et qu'on en finisse.
13: Ailleurs dans Gaza, les bombardements par drone ont fait plusieurs victimes cette semaine. Plus de 1000 personnes, essentiellement des civils, ont été tuées depuis octobre 2025, début du cessez-le-feu.
5: Abla Junaidi, grâce au témoignage recueilli par Rami El-Merari à Gaza. Sachez que Benjamin Netanyahou, le premier ministre israélien, lui est attendu dès lundi aux États-Unis. Il s'entretiendra le lendemain, mardi, à Washington avec le président américain Donald Trump.
4: Oui, Donald Trump qui a par ailleurs imposé de nouveaux droits de douane à une soixantaine de pays.
5: Oui, puisque les impositions temporaires qu'il avait mis en place sont arrivées à expiration. Ces nouveaux taux s'appliquent sur un certain nombre de produits à hauteur de 10 à 12,5%. Un certain soulagement pour l'Union européenne concernée.

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2: Dans un instant, notre actrice franco-ukrainienne Nasha Kondakova, mais d'abord, sept journalistes y ont été assassinés depuis le début de l'année. Le Mexique demeure toujours l'un des pays les plus dangereux pour la presse, et particulièrement l'état de Veracruz dans l'Est, considéré comme la région la plus violente du pays. C'est ici qu'ont été tués trois journalistes dans un contexte de menace permanente, hein, Mélissa Barra, pour ceux qui enquêtent un peu trop près du pouvoir local.
3: Un matin de juillet, Enrique Quiroz, journaliste de la ville d'Acayucan, a allumé son téléphone pour y trouver le message tant redouté.
4: Vous êtes les prochains. Et toi, Enrique Quiroz, il va t'arriver la même chose qu'à tes confrères et qu'à cette reporter de Nanchital.
3: Quelques jours plus tôt, les autorités avaient retrouvé dans un ranch le corps de la journaliste Roxana Guzmán, enlevée à son domicile en juin dans le même état de Veracruz par des hommes armés. Une scène terrifiante qu'elle a elle-même filmée et diffusée. Comme lui, Roxana Guzmán dirigeait un site d'information. Comme lui, elle travaillait sur les élus locaux.
4: Moi, j'écris des articles d'analyse politique et des éditoriaux. Ces derniers temps, je me suis penché sur les activités de la mairie d'Acayucan. Ça les dérange que je révèle des choses qu'ils cherchent à cacher. En revanche, je refuse de traiter les affaires policières. On connaît les risques que ce travail comporte.
3: Le 22 juillet dernier, le Mexique perdait sous les balles son septième journaliste de l'année. La moitié des assassinats ont eu lieu dans l'état de Veracruz, catalogué comme le plus dangereux du pays.
4: Rien que dans ma ville, depuis début 2026, on compte déjà 30 assassinats et une quinzaine de disparitions forcées.
3: La violence envers la presse s'inscrit elle aussi dans des logiques de pouvoir, explique Arthur Romeux, directeur Amérique latine de Reporters sans frontières.
5: Au Mexique, on parle souvent du phénomène de la narcopolitica, c'est-à-dire une espèce de collision, une relation incestueuse entre cartels et les pouvoirs politiques, les élus locaux, des municipalités et d'États où ces cartels sont forts. Donc aussi, il y a toute une tactique qui passe par le contrôle économique de ces territoires, un contrôle politique, des flux, des circulations, des personnes, mais aussi de l'information.
3: La gouverneure de Veracruz, Rocío Nahle, l'assure, il n'y a aucun rapport à établir entre le travail des victimes et leur assassinat. Les organisations de défense des journalistes craignent que ces discours normalisent davantage les attaques contre la presse. Frida Arreola est coordinatrice de prévention au sein d'Article 19.
6: L'année dernière, les menaces de poursuites judiciaires, la censure, les perquisitions et les attaques en ligne ont augmenté. Dans le cas de Veracruz, la criminalité à l'échelle de l'État est très présente. La plupart des crimes commis contre des journalistes ne sont jamais élucidés.
7: La mayoría de los crímenes contra periodistas pues no se resuelven.
3: Selon article 19, 90% des crimes contre les journalistes restent impunis au Mexique.
2: Menace sur l'information avec Mélissa Barra. Un nouveau commandant en chef pour l'armée ukrainienne cette semaine, le général Mykhailo Drapaty, a été choisi par le président Volodymyr Zelensky pour remplacer Oleksandr Syrsky, dont le départ était réclamé par une partie de la population. Des changements donc au plus haut niveau alors que les attaques russes se poursuivent. Bonjour Nasha Kondakova.
8: Bonjour.
2: Merci d'être avec nous sur RFI. Vous êtes réalisatrice franco-ukrainienne. Vous avez tourné le documentaire Second Wind, hein, dont on va parler dans un instant. Mais d'abord, je voudrais quand même dire effectivement un mot sur ce qui se passe dans votre pays, hein, ces derniers jours. Pour bien expliquer donc aux auditeurs, tout est parti du limogeage la semaine dernière du ministre de la Défense, Mykhailo Fedorov, qui était plutôt apprécié, hein, des Ukrainiens. Il a accusé, lui, Oleksandr Syrsky, de l'avoir un petit peu poussé vers la sortie, et ce qui a fait qu'une partie de la population a manifesté pour réclamer le départ du commandant en chef de l'armée, donc Syrsky, et le président Zelensky, finalement, a écouté les manifestants. C'est assez rare, jusqu'à présent, quand même, de voir des protestations de la part de la population. Comment est-ce que vous l'interprétez ? Est-ce que c'est le signe d'une certaine fébrilité dans la société ukrainienne après plus de 4 ans de guerre maintenant?
8: Et c'est pas la première fois que les jeunes sortent notamment dans la rue pour exprimer leur opinion, et où monsieur le président Zelensky est à l'écoute, et ça me donne l'espoir pour la population, pour l'avenir de l'Ukraine, que le dialogue

0: entre le pouvoir et le peuple est possible, qu'il y a le droit de s'exprimer librement, même si on est en guerre. Et je trouve que c'est magnifique, c'est indispensable. Ce que se passe au niveau de politique, je peux pas vous dire plus que ça. Je trouve que les gens ont tout leur pouvoir et légitimité de s'exprimer, parce que c'est la population qui résiste depuis 2022 des actes terroristes de l'armée russe et de cette pression qu'ils essayent de mettre sur la population civile et pas évidemment seulement les militaires.
1: Ça ne remet pas en cause, ça veut dire, la place de Volodymyr Zelensky, il est toujours apprécié selon vous par une majorité d'Ukrainiens ?
0: Qu'est-ce qu'on peut dire par rapport de notre président ? Bah, qu'il tienne la pression énorme au niveau international, à l'intérieur du pays. Imaginez à quel point c'est compliqué de amener les réformes à l'intérieur du pays, or qu'il y a l'ennemi qui vous attaque méchamment et sans cesse. Je trouve que les Ukrainiens et le gouvernement, malgré, évidemment, il y a des questions comme partout, mais mêler les combats à l'intérieur, à l'extérieur, pour le bien et pour le mieux, ça demande beaucoup de courage, de concentration et de force. Mm. Et je trouve que c'est ce que représente aujourd'hui le pouvoir
1: du gouvernement ukrainien. Donc pas question de se disperser, effectivement, vous dites, les Ukrainiens restent ensemble. Votre documentaire, Masha Kondakova, Second Wind, alors il filme l'ascension du Kilimandjaro par 5 soldats ukrainiens qui ont été blessés sur le front, donc 4 qui ont même été amputés. C'est un documentaire qui a été vu plus d'un million de fois maintenant. C'est une façon, le cinéma aussi, de remobiliser les troupes, entre guillemets, d'envoyer des messages aussi d'espoir, de résilience aux Ukrainiens, la population.
0: Vous savez, je documente la guerre en Ukraine depuis 2014. Et j'ai vu beaucoup de choses et j'ai traversé avec ma caméra, en suivant les héros, des tranchées dans la Donbass jusqu'au sommet de Kilimandjaro que vous avez bien évoqué. Et moi-même, j'ai été blessée. Je sais ce que c'est quand on est jeune, être dans le lit sans pouvoir bouger et sans savoir si on pourra à nouveau marcher. Et il faut se battre. Moi, j'ai appris que en faisant ce film documentaire, en voyant mon parcours personnel, qu'il faut jamais abandonner. Quoi qu'il arrive.
1: C'est le message que vous voulez transmettre aussi à vos concitoyens aujourd'hui?
0: Ce que j'ai appris en faisant ce film, le message que nous avons voulu passer en faisant ce film documentaire aux Ukrainiennes, ce que la vie après les blessures graves active, la vie active est possible. Donc, il faut jamais abandonner. Nous avons créé un mouvement de vétérans.
1: On va y revenir, mais juste sur le film, c'est aussi un outil diplomatique, parce que vous l'avez diffusé à l'étranger, au Parlement britannique notamment. C'est une façon aussi, voilà, de parler aux pays alliés de l'Ukraine.
0: Je trouve que c'est mon devoir, en tant que réalisatrice, de parler d'un peuple qui résiste dans le temps le plus sombre, comme la guerre, au XXIe siècle, de documenter cela. Et c'est ma contribution à la diplomatie culturelle. Le film, effectivement, est devenu objet de la diplomatie culturelle, parce qu'on était invité à la Chambre de l'Ordre au Parlement anglais. On a été projeté à l'école militaire, à l'OTAN, au Parlement européen, à Washington. Et d'ailleurs, tout ça, ça a été grâce à l'ambassade française l'ambassadeur français en Ukraine. Elle a vu le film, elle a adoré, elle a dit que le monde entier doit le voir. Et comme ça, on a parti à se
1: donc une façon tourner. De mobiliser des alliés qui peut-être ne donnent pas toujours assez de soutien à l'Ukraine.
0: Et notre message pour nos alliés, c'était remerciement. Nos personnages aussi du film, parce que 3 sur 5 sont revenus à la ligne de front. Il y a 2 militaires avec les prothèses qui continuent le combat aujourd'hui. Et une femme qui est soldate, qui était blessée maintenant. Elle est revenue après 3 blessures et tentatives de mort. Et tous nos messages qu'on veut passer, c'est merci infiniment pour tout le soutien que nous avons eu. Vous voyez que les Ukrainiens sont forts. J'aimerais changer l'image sur l'Ukraine. Nous ne sommes plus les victimes. Nous ne sommes pas les victimes. Nous sommes le peuple qui résiste et qui est fort. Et on est en train de remercier à tous ceux qui nous avons donné le soutien et continuent de nous soutenir. Parce qu'ensemble, on peut changer les lignes.
1: Et vous le disiez, effectivement, après ce film, une association a été créée donc pour aider, hein, c'est ça, les vétérans ukrainiens qui ont été blessés à la guerre.
0: Oui, absolument. Quand nous sommes descendus de la montagne Kilimandjaro, on s'est dit que ce n'était pas la fin, c'était que le début. Et on souhaitait de faire quelque chose pour la société, pas seulement passer le message à travers des films, parce que ça a été projeté aussi aux hôpitaux et en Ukraine pour les militaires blessés, pour les maisons de réhabilitation, et on a vu comment ça peut affecter et donner l'espoir à ceux et celles qui traversent le moment le plus difficile physiquement et moralement. Donc on a créé le mouvement qui s'appelle Second Wind, c'est le mouvement pour les vétérans qui ont vécu amputation, qui peut s'inscrire gratuitement et à travers du sport, à travers des activités en plein air, revenir à la vie normale, à la vie active. Et aussi c'est la communauté, c'est la première fois qu'en Ukraine a été créée une communauté entre les vétérans qui peuvent se partager entre eux et se soutenir mutuellement. Et aujourd'hui on est plus que 200 personnes, il n'y a même pas un an qu'on a créé ce mouvement.
1: Masha Kondakova, selon les données publiées cette semaine par le Haut Commissariat aux droits de l'homme, 1396 civils ont été tués.

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